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Donc à demain à partir de, disons, 17h. 17h ou 18h, je ne sais plus exactement, sur RQB 103.9 MHz. Voilà, salut. Je vous dis donc salut. Au regret. Ciao.

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Merci.

Salut à tous, chers camarades auditeurs, et bienvenue sur 103.8 Radio Mutine. J'imagine que si vous m'écoutez ce matin, c'est que vous faites partie des forces productives de la nation, que vous ne faites pas le pont. C'est effectivement mon cas, le réveil a été très très difficile. Mais je vais penser mes plaies en vous faisant écouter quelques nouveautés de drum and bass. On va démarrer par le dernier album de Logistix qui est sorti il y a une quinzaine de jours. Logistix, c'est Matt Griezmann, star parmi les stars. Il produit depuis 2006 et n'a jamais baissé en qualité. Je dirais même que son talent a épaissi depuis une vingtaine d'années. On va démarrer par un gros tube qui s'appelle Rendez-vous. Ça tabassera dur dans les chaumières. C'est parti.

Alors, sachez que pour Matt Grisham, la drum and bass, c'est une affaire de famille, puisque son frère Dan, c'est ni plus ni moins que le leader du groupe Newtone, autre grand nom de la drum and bass. Et la famille a su mobiliser ses talents en créant un groupe à partir de ces deux frangins qui s'appelle New Logic. Alors New Logic, s'il vous arrive de déambuler sur la page Facebook et ou alors le site internet du label Hospital, vous verrez que c'est probablement l'un des plus gros producteurs actuels de drum and bass ou ce qu'on appelle aussi de la liquid funk, c'est-à-dire une drum and bass plutôt axée sur la dance music, ce qu'on vient d'écouter à l'instant. Donc Matt Grisham et Dan Grisham, une grande histoire, et je pense que la semaine prochaine je vous ferai une émission spécifiquement dédiée aux créations de Dan le frangin. Voilà, à suivre un autre morceau de Logistics, c'est-à-dire de Matt Grisham. Si ça veut bien démarrer.

Ouais, on reconnaît là l'influence dont se réclame Mad Rhythm, c'est-à-dire Rage Against the Machine, un gros rock qui tâche transposer un rythme ternaire tel qu'on les aime en drum and bass. Je poursuis avec un autre titre du dernier album de Logistics, dont j'ai oublié de dire d'ailleurs qu'il s'appelait Hustling. Et on basculera sur un groupe de drum and bass là aussi qui tend un tout petit peu à tâcher. On est plutôt dans la dance music que la drum and bass, mais à partir du moment où vous observez des rythmes ternaires, vous devez conclure qu'il s'agit bien bel et bien de la drum and bass. Alors à suivre, Crushed de Logistics.

Bon, là, on était du côté de Cambridge avec Logistics, c'est-à-dire Matt Griezmann, je suis pas très bien réveillé. On va faire un pas de côté vers la Belgique, puisque la drum and bass se pratique à peu près partout en Europe, à part en France évidemment. Et je vais vous passer un morceau de Murdoch, qui est un groupe extrêmement connu, qui tourne depuis une grosse vingtaine d'années et qui sévit tout particulièrement, je vous disais, en Belgique.

Voilà pour un nouvel extrait de ce que peut nous offrir Murdoch, le Belge, savoir des choses un tout petit peu grossières, faut se l'avouer. Alors Murdoch est en concert avec Pendulum, les rois de la drum and bass un peu rock'n'roll. Ils sont allés tellement loin, Pendulum, dans leur vision de la drum and bass, qu'ils ont renoncé à avoir une boîte à rythme et ils se sont dotés d'un batteur. Donc on a une drum and bass qui se rapproche davantage du rock. Enfin, il s'était fait connaître début 2001 avec un morceau dont j'ai hélas oublié le titre, vu l'heure matinale qui est la nôtre. Mais vous tapez Pendulum 2001, vous tomberez sur le plus gros morceau de drum and bass jamais composé, avec un clip, je m'en souviens, il se tient à Camden Town, Carnaby Street, juste à côté de Trafalgar Square, et il y a un gars un petit peu obèse qui se dessape sur fond musical de drum and bass, et il nous offre une danse complètement psychédélique, délirante. Bah, ça vaut vraiment le coup de regarder. Tapez Pendulum 2001, vous tomberez dessus et vous serez accro, c'est une certitude. Un dernier morceau de Murdoch peut-être, et puis après on arrête, parce que c'est pas ce qu'il y a de plus subtil, comme je vous le disais.

Voilà, ça est fini avec Murdoch. C'est de la pop, ni plus ni moins, mais de la pop telle que l'envisagent les Anglais aujourd'hui. Alors la drum and bass, c'est un style qui s'appelait déjà la jungle initialement dans les années 90, et oui, qui a commencé à prospérer à partir de 94-95. J'ai souvenir d'avoir acheté un mix d'un certain DJ Gilbert qui faisait autorité à l'époque dans ce domaine. Alors les rythmiques étaient certes ternaires, mais c'était beaucoup plus complexe, beaucoup plus chiadé, moins entraînante et bien plus inspirée des percus africaines. Alors pourquoi ça vient d'Angleterre? Je regardais hier un documentaire sur Arte sur Madness, le groupe de ska reggae, et le documentaire nous apprenait que en 1950-1960, il y a eu une grande vague d'immigration depuis la Jamaïque vers l'Angleterre. Ça s'appelle le Windrush, je crois. Et donc les Jamaïcains ont débarqué là-bas par centaines de milliers et ont participé en fait au brassage culturel qui prédomine encore aujourd'hui en Angleterre, puisque écoutez, Gorillaz par exemple fait beaucoup de dub, donc une musique qui est quand même très très orientée vers le reggae. Et la drum and bass, début des années 90, c'est un peu ça aussi, c'est un peu le mélange des influences africaines avec des influences pop ou électroniques européennes. Alors il y a quelqu'un qui s'est bien saisi de la chose, c'est High Contrast, c'est un peu le Michael Jackson de la drum and bass. Et je vais vous sortir son dernier morceau que je n'ai toujours pas écouté d'ailleurs, donc je vais le découvrir avec vous. Donc High Contrast, ça s'appelle Time Lapse.

Bon, je dois avouer, je l'ai découvert en même temps que vous, ce sont les joies du direct, parce qu'il s'agissait pas du tout de drum and bass, mais bon, ça reste néanmoins notre gallois préféré, High Contrast. Alors c'est marrant, parce qu'on dirait un chanson générique de James Bond. Faut que je fouille d'ailleurs, parce qu'il a peut-être été sélectionné pour le prochain James Bond, allez savoir. Donc je vais vous passer un morceau à suivre, un morceau de High Contrast, estampillé ce coup-ci drum and bass, c'est sûr, je ne me trompe pas. Allons-y.

Bon, la fin du morceau est logiquement fracassante. Voilà, n'oubliez pas, donc il s'agit de Slam, S-L-A-M, c'est le nom du morceau, et le groupe Pendulum, P-E-N-D-U-L-U-M, pour ceux qui ne connaîtraient pas, parce qu'on a là un des grands classiques du 21e siècle, je dois dire. Alors, je vous ai parlé de 2001 tout à l'heure, je pense que je me trompe, il s'agirait plutôt de 2005. Les années passent tellement vite. Pour ce qui me concerne, je vais rendre l'antenne et je vous donne rendez-vous la semaine prochaine, vendredi à 7h, pour une session drum and bass. Et comme promis, je vous parlerai de l'autre versant familial de Logistix qui s'appelle Newton, voire du mélange entre Newton et Logistix qui s'appelle New Logic, les deux frangins Dan et Chris, dont j'ai oublié le nom de famille décidément le matin, c'est pas mon truc. À très bientôt, bonne journée à tous.

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Donc c'était 81. Et donc c'est parti de là, de quelques temps après. Coup de tête, quoi. Pourquoi pas nous? 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

0: des radios Ferrarock. La carte blanche de la semaine est donnée à Radio Béton, la radio Ferrarock Tourangelle qui fête cette année ses 40 ans et un des temps forts de cet anniversaire a eu lieu en février dernier pour l'édition hiver du festival Au Quart de Tour pour lequel a été créé le concerto en doigt majeur, un ensemble qui réunit 12 musiciens et musiciennes de Tours pour reprendre des titres emblématiques des 40 dernières années. Un extrait de ce concert est à retrouver en fin d'émission. Unknown Waveforms est un disque instrumental de jazz hybride par le trio Cow sorti en octobre 2025. Animé par l'expérimentation, Cow donne une suite à ses 17 compositions avec la collaboration d'un quartet de cordes basé à Cologne, le Blue Quartet, et la participation du duo bruxellois Minla pour une adaptation de 3 titres. C'est une des découvertes de la Ferrarock cette semaine aux côtés du disque Feeling the Fantasy par Eino Salto. L'artiste basé en Suisse explore la dualité des thèmes de la mort et de la renaissance entre contraste et lucidité. Eino Salto signe avec brio ce deuxième EP que l'on découvre avec Guirec de Radioactive.
1: Diggers, diggeuses, ici Guirec de Radioactive, radio située dans la baie de Saint-Brieuc. Cette semaine, vous avez pu découvrir Feeding the Fantasy, le dernier EP de Eino Salto, sorti sur le label Irascible Records. Pendant ces 20 prochaines minutes, je vous propose de découvrir cet EP avec Sonia Loen, alias Eino Salto. À la traduction, c'est Flavie Delisle que je remercie. Avec nous depuis Berne en Suisse, Eino Salto. Bonjour, hello.
2: Hi, thank you for inviting me.
1: Avec grand plaisir. Alors, Eino Salto, tu comprends très bien le français, l'exprimer peut-être un peu moins, mais c'est normal en fait, tu es né en France, tu es passé par Leipzig et aujourd'hui tu es basé à Berne. Est-ce que tu peux nous raconter ce parcours?
2: Yes, it's very simple. In fact, my mom worked as a German teacher.
3: C'est assez simple en fait. Ma mère bossait comme prof d'allemand en France quand j'étais toute petite et du coup je suis née là-bas. Ensuite, elle est retournée en Allemagne puisque mes parents travaillaient tous les deux avec les mots. Mon père était historien de l'art et journaliste, donc c'était plus logique d'être en Allemagne. J'y suis retournée quand j'avais un peu plus d'un an. Après, j'ai grandi à Leipzig, en Allemagne, et je suis arrivée à Berne il y a environ 5 ans et demi, parce que j'y ai trouvé une prof de chant vraiment géniale. J'étudiais la musique et c'est comme ça que j'ai fini par venir en Suisse.
2: And that's how I found my way to Switzerland, basically.
1: À quel moment, toi, tu as eu envie d'être artiste? Là, c'est ton deuxième EP, hein, Feeding the Fantasy. À quel moment tu t'es lancé dans la musique?
2: Ouf, very early, I think.
3: Très tôt. J'ai commencé le violon à 6 ans. Je me suis inscrite toute seule. Mes parents voulaient que j'attende de voir si ça allait à l'école. Du coup, après les premières vacances, je suis allée au secrétariat m'inscrire au cours de violon. J'en ai fait pendant pas mal d'années, surtout en classique, avec orchestre et différents ensembles. Puis, plus tard, je me suis tournée vers le chant et l'improvisation. J'ai commencé à écrire des chansons à l'adolescence. Donc la musique a toujours été là. Depuis que j'ai commencé l'école, j'en ai toujours fait. J'ai aussi beaucoup chanté en chœur, exploré plein de styles différents. Et au final, je me suis retrouvée dans un univers plutôt influencé par le jazz.
2: Then I just kind of end up in a jazz-influenced music world.
1: Je trouve que ça représente plutôt bien Eino Salto parce qu'il y a quelque chose de très central dans ta voix. Tu l'as dit, tu as pris des cours de chant, mais il y a quelque chose de très orchestral aussi avec des instruments, du bugle, de la contrebasse, de la batterie, quelque chose de jazz comme ça. Ça représente bien un peu cette culture. Donc je pense que Eino Salto, c'est peut-être quelque chose qui a mûri tout au long de ta vie. Mais pourquoi le nom Eino Salto? Qu'est-ce qu'il raconte que Sonia Lehenay ne dit pas?
2: When I am on stage, when I'm writing these songs, I like to not be myself.
3: Quand je suis sur scène ou quand j'écris ces chansons, j'aime ne pas être moi-même parce que j'ai l'impression de pouvoir diriger mon expression artistique vers quelqu'un que je fais exister, que je remplis de vie. De là est née cette figure, Eino Salto, et aussi Eino S. C'est comme Sonia à l'envers.
2: I really like the name.
3: J'aime beaucoup le prénom Eino, alors je l'ai recherché et j'ai découvert qu'il existe à la fois au Japon et aussi en Finlande. C'est un peu étrange géographiquement et ça m'a plu. C'est pas juste un nom pris à un endroit précis, il est en quelque sorte étalé dans le monde. Et puis, dans un ouvrage très connu en Finlande, si j'ai bien compris, une réécriture de la mythologie finlandaise, Aino est un personnage qui a un frère. Et celui-ci perd un duel de chant contre un autre homme. Et parce qu'il a perdu, il tente de donner Aino, sa sœur, en promettant qu'elle deviendra l'épouse de cet homme victorieux. Mais Aino ne le veut pas. Alors, elle se transforme en poisson et va vivre dans le lac avec la déesse du lac. Je ne suis pas sûre, mais je pense qu'il y a aussi une dimension tragique dans cette histoire. Mais ce que j'aime vraiment, c'est cette image très, très forte. On peut presque la voir glisser entre les doigts de cet homme qu'elle refuse en se transformant en poisson. C'est une métaphore très, très visuelle. Et puis, le fait d'aller vivre dans le lac avec la déesse, c'est pour moi un très bel exemple de retour à la nature et de solidarité féminine, de sororité, quand quelque chose de difficile survit. J'aime beaucoup cette idée, donc j'ai choisi Aino comme prénom. Et le salto, c'est tout simplement une acrobatie cool que je trouve impressionnante.
2: Okay. It's a bit like we're stirring things up, we're turning things from head to toe. I really like
1: that. Ça veut dire plein de choses sur ta musique. Et encore une fois, ta musique, elle nous fait voyager et ça peut nous ramener aussi, pourquoi pas, une histoire, un grand conte ou une mythologie. Et j'ai l'impression que dans Feeding the Fantasy, alors déjà il y a le nom de cette EP qui est assez évocateur, et puis je sais que chaque morceau qui compose l'EP, que ce soit The Banker, Weird Spider ou Popples Forever, à chaque fois il y a une histoire derrière chaque morceau. On peut commencer par le nom de ce titre Feeding the Fantasy, celui de ton EP. C'est quoi cette fantasy qu'on nourrit?
3: Mon message principal, ou en tout cas un message que j'affiche clairement, est littéralement inscrit dans mon dos. Sur scène, je porte un gilet sur lequel est écrit « Another world is possible », « Un autre monde est possible ». Et je pense que c'est vraiment le message essentiel que j'ai envie de transmettre, que ce soit en concert ou à travers ma musique. J'essaie toujours de stimuler l'imagination du public, pas seulement d'un point de vue musical, comme une forme de rêverie, mais aussi en orientant cette imagination vers l'idée d'un autre monde. J'ai envie de nourrir cette réflexion. À quoi pourrait ressembler un autre monde? Comment pourrions-nous vivre ensemble? Existe-t-il d'autres manières d'interagir, d'autres façons de vivre, d'autres structures familiales? Il s'agit vraiment d'alimenter l'imaginaire autour d'un quotidien possible qui est encore une forme de fantasme aujourd'hui, mais qui pourrait devenir réalité un jour. Nourrir le fantasme, au fond, c'est comme dire que le fantasme, c'est le futur. Un futur plus juste, plus beau, à l'échelle globale. Ou peut-être aussi à échelle plus locale. Un futur qui permettrait d'offrir une belle vie au plus grand nombre.
2: A beautiful life to as many people as possible.
1: Je trouve ça vraiment beau. Il y a vraiment une recherche dans ton univers qui se ressent. On va écouter tout de suite un extrait de l'album.
2: Merci.

0: À l'instant, c'était The Banker, extrait de Feeding the Fantasy, un album qu'on présente en ce moment même avec Aino Salto avec nous au téléphone. On parlait à l'instant du titre de Feeding the Fantasy. Maintenant, on peut peut-être parler de ce titre qu'on vient d'écouter, The Banker, qui raconte toute une histoire fictive d'un employé de banque qui se jette par la fenêtre.
1: Yeah, it starts. Very dark.
2: Oui, ça commence de manière très sombre. Le banquier ou la banquière, on ne connaît pas son genre, se jette par la fenêtre parce qu'il ou elle réalise qu'il ou elle n'a rien ressenti depuis très longtemps. Au début, c'est une histoire de suicide. Mais ensuite, comme souvent dans les thèmes de ma musique, cette personne arrive dans une sorte d'au-delà où elle se rend compte que tous les objets matériels qu'elle possédait, ben, elle les cherche, donc sa ligne de coke, sa Jeep, elle commence à chercher ses affaires, mais elle ne trouve rien. Et tout ce qu'elle crie dans ce vide lui revient simplement en écho. Il y a ce refrain qui dit « Tout ce que ça fait, c'est résonner en écho, je n'arrive pas à lâcher prise ». C'est comme une chambre d'écho qui ne fait que se nourrir d'elle-même. Et le personnage ne comprend ça qu'après la mort. Mais j'aime aussi beaucoup cette métaphore très, très forte de la mort et de la renaissance. Et j'ai l'impression qu'on vit aussi une époque marquée par beaucoup de morts et de renaissance au sens symbolique. C'est pour ça que je voulais commencer l'EP avec ce morceau comme un nouveau départ total, le début de quelque chose.
1: Total new beginning of something.
0: Encore une fois, beaucoup d'imaginaire dans ces morceaux et dans l'univers de Aino Salto. On le disait, on en parlait en début d'interview un peu du fait que tu sois né en France et puis que tu sois passé par Leipzig et maintenant que tu es basé à Berne. Mm-hmm. Moi, je voulais savoir un peu à quel point l'environnement dans lequel tu évolues, que ce soit culturel, linguistique, géographique, à quel point il nourrit ton travail. Et je voulais un peu aussi que tu nous parles de Berne, ce que ça t'a offert artistiquement, mm-hmm. que tu n'aurais peut-être pas trouvé ailleurs.
1: I think Berne specifically...
2: Je pense que Berne m'a permis de rencontrer beaucoup de personnes aussi bizarres que moi. Je me souviens qu'à la fin de mes études de musique ici, j'avais dit que j'étais vraiment reconnaissante pour mon temps passé à Berne parce que je m'étais toujours sentie comme une extraterrestre dans d'autres environnements musicaux. Et à Berne, c'était pas le cas. Je me sentais simplement comme tout le monde. Je trouve que la scène musicale y est extrêmement diverse, ce qui est très intéressant, surtout pour une ville aussi petite. J'y rencontre beaucoup d'artistes formidables et vraiment intéressants. Je pense que c'est aussi ça qui m'a fait rester à Berne. J'y suis venue au départ pour l'école, puis j'y suis restée parce que l'environnement est incroyable et les gens sont passionnants. Musicalement, ça a eu un impact très important sur moi. Et puis, même si on a tendance à penser que l'Allemagne et la Suisse sont assez similaires, j'ai quand même ressenti un vrai choc culturel en arrivant ici. Pourtant, c'est la partie germanophone de la Suisse, donc la langue est, je dirais pas proche, mais au moins similaire. Mais c'est très intéressant de voir à quel point les personnes qui ont grandi ici peuvent avoir des points de vue totalement différents sur les questions politiques ou sociales, même si nous sommes très proches géographiquement et tous européens. Ça aussi, ça m'a beaucoup marquée.

0: parlait de rencontres, c'est vrai que Aino Salto, c'est ton projet, mais c'est aussi un groupe. Tu es accompagné de musiciens qui jouent notamment du bugle, de la contrebasse et de la batterie. C'est des gens comme ça que tu as rencontrés à Berne?
1: Yes. Three of them I met in Bern.
2: Oui, j'ai rencontré trois des musiciens à Berne. Le joueur de bugle, le contrebassiste et le pianiste. Le batteur, je le connais depuis toujours. Mais il est lui aussi venu à Berne pour étudier, même si je le connaissais déjà avant. Et nous avons tous étudié la musique à Berne à un moment donné. Cela dit, on ne s'est pas rencontrés à l'université, on n'y était pas en même temps. Mais oui, je les ai rencontrés là-bas. Et j'essaie toujours de dire en interview que ce groupe est incroyable. Je suis vraiment, vraiment très heureuse de pouvoir jouer avec eux. Et je pense qu'une grande partie de ce qui rend la musique si forte, c'est aussi leur manière de jouer. Au début du projet, j'avais très clairement en tête le joueur de bugle, le contrebassiste et le batteur. Je savais que je voulais écrire pour eux. Le claviériste est arrivé un peu plus tard, mais il a apporté avec lui son synthé. Il utilise toujours le même vieux Juno. Et maintenant, je vois mieux ce que cet instrument permet de faire, donc je peux vraiment composer en pensant à eux aussi. Ils sont vraiment une part essentielle du projet.
0: Je me demande vraiment à quoi ressemble une journée typique quand tu es en pleine création, quand tu écris, quand tu composes. À quoi elle ressemble ta journée? Est-ce que tu composes à Berne, chez toi, dehors?
1: Oh, I think a day where I compose. I really compose.
2: En réalité, je compose surtout entre plusieurs choses que je fais. J'ai un travail à côté, je peux pas vivre uniquement de la musique. Je suis aussi à l'université, donc j'ai beaucoup d'autres activités dans ma vie. Je compose un peu au milieu de tout ça, mais il y a aussi des jours où je compose, ou plutôt des moments où l'inspiration arrive, et là, je dois vraiment aller à l'atelier. J'ai un atelier dans le centre ancien de Berne, il y a un piano là-bas, et il y a aussi la maison de mon partenaire où il y a un piano. En fait, mon piano est chez mon partenaire parce que j'ai pas de place chez moi. Donc j'ai quelques endroits où je peux accéder à un clavier et dès que j'ai une inspiration, j'y vais directement pour jouer. Même s'il est très tard le soir ou en pleine journée, et je me dis il faut que j'aille à l'atelier. Ça m'arrive, mais je veux pas faire croire que c'est ce que je fais tous les jours, toute la journée, à m'asseoir et composer. J'aimerais bien, mais en réalité, je m'y mets surtout quand j'ai une vraie envie, une sorte d'élan, une urgence d'aller jouer.
1: I have an urge to go and play.
0: Franchement, Aino Salto, c'est une vraie découverte, cet EP. Vraiment, t'as l'air vraiment cool. Ça me donne envie de traîner un peu dans cette scène de Berne. On espère vous voir en concert prochainement en France. C'est quoi les projets pour la suite, pour faire suite à Feeding the Fantasy, votre dernier EP?
2: On a fait quelques beaux festivals et j'en suis vraiment heureuse. Malheureusement, pas encore en France. Nous allons jouer en Italie pour la première fois, donc au moins nous avons réussi à sortir du pays. Je verrai s'il y a des concerts en France, mais pour l'instant nous n'avons que des concerts à Rome et dans la partie est de la Suisse. Donc nous jouons à Lausanne, Sion, des villes un peu comme ça. On se lance donc dans une petite tournée de festival d'environ un mois.
1: Festival tour.
0: En tout cas, je vous souhaite une bonne continuation et puis longue vie à Feeding the Fantasy, le nouvel album EP de Aino Salto, paru chez Irascible Records. Merci beaucoup d'avoir répondu à mes questions.
1: Thank you for taking the time. It's been a pleasure.
0: Bonne journée, Sonia, et à très vite.
1: Bonne journée.
3: C'est à Bruxelles que les radios de la Ferrarock vous ont donné rendez-vous tout au long de cette semaine. Bruxelles, c'est là où vit le trio KAU. On va apprendre avec Yann et Matteo la prononciation exacte de ce groupe qui nous a bien étonnés avec un album de rencontre, un album de... qu'on pourrait classer un peu dans le jazz, mais enfin, ceci est très réducteur. Le mieux, c'est quand même d'en écouter quelques notes de cet album avec le Blue Carter. Notamment, on s'écoute ça tout de suite et on retrouve nos invités juste après quelques notes donc de ce magnifique album Unknown Waves Forms Restrung.

0: On ne se lasse vraiment pas d'écouter ce titre progressif jazz plein d'atmosphère et d'ambiance. Et je vous rappelle que ce son est signé Kao. Et Kao, on a deux des membres du trio avec nous. Au téléphone, c'est Yann et c'est Mathéo. André. Mathéo qui joue de la basse et qui est avec nous. Salut Mathéo.
1: Bonjour, tu vas bien?
0: Et ouais, et toi?
1: Oui, très bien, merci.
0: Alors c'est André ou Yann qui est avec toi?
1: C'est Yann qui est avec moi.
0: C'est Yann qui est clavier.
2: Le claviériste.
0: Et qui est claviériste. André, c'est le batteur qui n'était pas disponible, mais après tout, c'est pas très très grave. Vous vous êtes rencontrés, si je ne m'abuse, à un moment où on était tous enfermés, c'est bien ça?
1: Oui, c'est ça. En fait, c'était l'année du Covid 2020. Et moi et André, on a juste choisi de prendre la voiture de ma mère, en fait. Et on a conduit jusqu'en Allemagne. Et c'était là que Yann était en ces moments, parce que c'est la maison de sa grand-mère dans la campagne allemande. Et il y avait plein de vaches aussi autour de la maison. Et c'est un peu pour ça qu'on a appelé les projets cow. C'est juste comme on dirait cow en anglais, la vache. Et on les prononce comme ça. Du coup, juste on a changé les lettres, K-A-U. Parce qu'en allemand, justement, ça veut dire aussi mâcher.
0: D'accord, double mot quoi, jeu de mots pour le coup.
1: Exactement.
0: Eh ben en tout cas, c'est des vaches qui nous plaisent bien, Kao, des gentilles jolies vaches qui donnent plus de musique que de lait, mais en tout cas, ça nous donne surtout un beau trio et qui a d'ores et déjà, vous avez composé un album avant celui-ci et qu'on va évoquer évidemment cette semaine.
1: Oui, c'est ça. En fait, Unknown Waveforms, c'est notre deuxième sortie. Et là, on vient de faire un EP avec trois morceaux réarrangés avec un quatuor de cordes. Et ce que vous venez d'entendre, c'est Isle of Man. Et dans ces morceaux, on a aussi ajouté en plus une chanteuse et une trompettiste. Et donc, en total, on était combien, Yann?
2: 9.
1: Et donc, l'EP, Unknown Waveforms Restrung, c'est justement trois morceaux. C'est une live session.
0: C'est ça.
1: Qu'on a enregistré et sorti comme EP.
0: Et comment on fait pour jouer à autant de musiciennes et musiciens qui, j'ai l'impression que vous vous êtes presque rencontrés en direct en studio. Alors c'est peut-être pas le cas, mais on sent que vous avez voulu vous étonner avec Kao, avec justement le Blue Quartet et avec sur ce titre Isle of Man, Minla si je ne m'abuse. Ça s'est fait vraiment en direct cette rencontre. C'est la musique qui a réussi à vous lier comme ça.
1: Oui, en fait, la philosophie de Kao, je pense, c'est de rester ouvert d'esprit et travailler avec d'autres musiciens, essayer des choses et collaborer, en fait. Et nous, on choisit de collaborer avec les personnes qui nous sont proches de nous. Dans ces cas-là, Mila, c'est des amis qui étaient avec nous en conservatoire à Bruxelles, où on a étudié. Et l'équateur des cordes, il vient de l'Allemagne et c'est des contacts. C'est Yann qui a trouvé en fait les contacts des cordes qui ont joué avec nous.
0: Et Yann, justement, comment tu les as rencontrés ce quartet?
2: Au conservatoire de Cologne.
0: Très bien.
2: On a étudié ensemble. Ouais.
0: Et le fait de nommer cet album justement Unknown Waveforms, c'est-à-dire un petit peu des choses un petit peu inconnues, parce que Waveforms en français c'est pas si simple que ça à traduire, mais on pourrait le traduire par quelque chose de l'ordre de l'onde, de l'ondulance, on va le dire comme ça. Ouais, c'était une plongée dans l'inconnu. Vous avez pris un risque finalement à réaliser cette EP.
2: Ouais, sûrement. En fait, l'idée du titre est un peu venue des synthés. En fait, on a beaucoup travaillé les synthés sur cet album en trio. Et en fait, on a travaillé avec le concept de machine et homme, un peu les contrastes des deux. Et justement, le quartet, les arcs, c'est un peu l'humain contre la machine, le synthé. Et donc, ça a très bien marché ensemble. Et donc, c'était the perfect...
0: Perfection.
2: Next step. Ouais, le prochain step parfait après l'album. Donc, de faire cette EP Restrung, en fait. C'était dans le thème qu'on avait choisi.
0: Parce que vous vouliez garder forcément un souvenir discographique de ces rencontres. Et pour voir quelques photos sur lesquelles on va s'attarder tout à l'heure aussi, qui ont accompagné donc la sortie de Another Way From Ristrung, on sent que vous êtes très très heureux de jouer ensemble. On sent que vous avez envie de jouer ensemble. C'est pas si, après tout, il y a des musiciens comme ça qui se rencontrent pour l'argent, je ne sais pas. Mais là, on dirait que c'est vraiment pour la musique, c'est vraiment pour le plaisir d'être ensemble que vous avez réalisé cette EP, quoi.
1: Oui, mais en fait, c'est exactement ça. Nous, on n'est pas juste un collectif de musiciens, on est des potes, on se connaît depuis longtemps. Donc, c'est vraiment jouer entre potes et jouer pour le plaisir de jouer et créer quelque chose ensemble avec les personnes qu'on aime et en faisant ce qu'on aime. Et c'est pour ça que c'est pas juste un travail, c'est pas juste essayer de trouver des dates ou essayer de faire un, pour nous, c'est pas un produit, en fait, c'est juste la musique qu'on aime faire ensemble. Et on est content que les gens apprécient ce qu'on fait. Mais le but, c'est juste faire de la musique. C'est ça, en fait, qui importe pour nous.
0: Même quand on étudie au conservatoire, on a l'impression que vous êtes des étudiants très sages, très concentrés sur vos partitions, comme ça. Et non, vous nous dites, ben non, avec K.O., nous, ce qu'on veut faire, c'est la rencontre, c'est aller vers les musiciennes, les musiciens, expérimenter des choses. On aurait pu croire que vous étiez plus sage que ça, pour le coup.
1: Mais, en fait, je dirais que les conservatoires nous a appris vraiment beaucoup de choses. Il nous a donné des outils, très utiles. Et nous, on choisit d'utiliser tout ça de notre manière. Et il y a pas mal de gens qui font ça, qui ont cet esprit. À Bruxelles, il y a vraiment beaucoup de groupes qui font, disons, électro-jazz, qu'aujourd'hui on appelle Brussels Sound. Et c'est des musiciens comme nous qu'une fois qu'ils ont terminé les conservatoires, ils ont envie d'essayer autre chose ou de mélanger pas mal de styles différents, d'expérimenter et d'essayer et nouveaux trucs. Mais pour nous, les conservatoires, c'était quand même quelque chose de très important pour nous évoluer techniquement. Nous a donné la technique pour faire ce qu'on veut faire.
0: Et vous avez quand même réussi à garder votre joie de création et votre joie de jouer tout simplement ensemble, quoi.
1: Oui, oui, bien sûr. Après, c'est aussi vrai que la vie d'un musicien jazz, c'est un peu différent de la vie d'un musicien classique. Et ça, c'est un autre discours. Mais dans les jazz, une fois que tu sors d'un conservatoire, t'es plutôt en mode freelance, t'es plutôt indépendant.
0: Ouais.
1: Tu cherches ta place dans le monde de la musique en faisant des projets. Il y a pas trop de place pour avoir une carrière dans des orchestres. Par contre, les musiciens classiques, ils font plutôt ça. Ils essayent d'avoir une carrière dans les orchestres symphoniques ou peut-être dans les cours. Mais les musiciens de jazz, c'est plutôt apprendre à écrire de la musique et à jouer et après essayer de faire des projets. Et c'est un peu ça, du coup. L'idée du conservatoire, je pense que il faut pas penser que tous les musiciens du conservatoire, ils apprennent les mêmes choses, ils ont pas tous la même mentalité, en fait.

0: Quelques notes de Dive Deep Ristrung à retrouver sur l'album de Kao, avec qui nous sommes en la présence de Matteo et de Yann, deux des membres de ce très beau trio qui nous étonne avec ce magnifique EP, on doit le dire, parce que on parlait de jazz, on parlait du conservatoire avec vous tous les deux, mais moi j'ai envie de dire que là on peut parler de plein de musique quand on écoute ce qu'on écoute là derrière nous. On peut parler de rock psyché, on peut parler de rock, on peut parler de jungle beat, on peut parler de groove. C'est peut-être pour ça que SD Ban, le label SD Ban Ultra, le label belge qui aime bien le groove, qui fait du funk une religion, eh bien c'est peut-être pour ça que vous avez réussi à travailler ensemble pour le coup, Matteo et Yann.
1: Oui, je pense que SD Ban, il cherche pas mal de groupes dans ses styles, et il y en a vraiment beaucoup en Belgique. Je peux nommer quelqu'un comme Stuff, Bandler Ching, Ciao Kennedy. Il y en a vraiment beaucoup à découvrir. Donc, si ça vous intéresse, à tout le monde, allez-y sur. Par exemple, il y a une playlist qui s'appelle Belgo Jazz sur Spotify, ou juste aller sur les sites web de SD Ban et vous pouvez trouver vraiment beaucoup d'artistes sur Bandcamp surtout.
0: C'est mieux que Spotify. C'est mieux que Spotify, Bandcamp.
1: Oui, n'allez pas sur Spotify. Oui. Allez plutôt sur Bandcamp et sur les sites web de SD Ban et voilà, vous trouverez pas mal des groupes qui sont là-bas et qui sont tous incroyables, vraiment incroyables.
0: C'est bien, en plus vous êtes modeste parce que vous faites plutôt la promotion des autres, Matteo, c'est génial. Dire quand même que vous parliez de Bruxelles Sounds, et effectivement c'est un son de Bruxelles, vous inscrivez avec Kao vraiment dans cette esthétique-là, c'est-à-dire ce son très particulier qui nous vient de la capitale européenne?
1: Oui. Et en fait, c'est parce que pourquoi Bruxelles? J'ai souvent cette question. En fait, Bruxelles c'est une ville incroyable. Pourquoi? Parce que c'est multiethnique et il y a aussi des gens qui viennent de partout en Europe. À la base, moi je viens d'Italie. Ouais. Je suis même pas belge. Yann, il est moitié allemand, moitié italien, il est né à Bruxelles, et voilà, André, il est moitié norvégien, moitié suisse, genre un truc comme ça. Et évidemment pas. Comment c'est possible, mais c'est juste comme ça. Moitié norvégien, moitié suisse.
0: C'est très joli, ça nous fait un beau raccourci, tout ça.
1: Voilà. Mais c'est pour dire que c'est un endroit où on se retrouve avec des gens qui vraiment viennent de partout, qui amènent des influences de partout. Et c'est pas nécessairement un truc. Je sais pas, par exemple, il y a une très grande culture classique en Italie. Et là-bas, on trouve vraiment beaucoup de musiciens classiques. Et il y a vraiment beaucoup de musiciens de jazz aussi qui viennent de la France, mais qui amènent un peu quand même quelque chose de la France qui vient de là-bas. Il y a aussi des Allemands qui arrivent avec leur style allemand. Et ça fait qu'on se mélange ici à Bruxelles et on essaie de créer quelque chose ensemble. Et pourquoi ça marche ici très bien? Parce qu'il y a aussi une grande culture de la musique électronique à Bruxelles.
0: C'est vrai. D'ailleurs, avec Kao, vous êtes produit à Dour, hein, me semble-t-il.
1: Oui, c'est ça. Nous, on a joué à Dour il y a deux ans.
0: Parce que dans le genre musique électronique, il y en a pas mal dans ce coin-là à Dour comme festival.
1: Ouais, c'est exactement ça. En fait, Kao, c'est un projet qui voyage un peu entre les jazz, musique instrumentale et aussi dans la musique électronique. Donc on est un peu, comment on dit, caméléon.
0: Ouais, mais c'est ça. Très bien.
1: On peut facilement rentrer dans pas mal de festivals différents.
0: Un caméléon musical, c'est bien.
1: On a fait vraiment des festivals des traditions jazz et aussi des festivals de musique pop ou électronique. Donc ça, c'est une force, je pense.
0: Effectivement. Alors il y a quelque chose que je dois quand même vous demander. Je parlais tout à l'heure des visuels et des photos qui accompagnent cette sortie. Alors je disais que vous aviez l'air tous très heureux, tous les neuf, entre musiciennes et musiciens, mais il y a quand même quelque chose qui est vraiment frappant, c'est que vous avez absolument le même goût vestimentaire puisque tout le monde est habillé en blanc. Une explication là-dessus?
2: En vrai, c'était un concept de notre vidéographe, Luca Galligani, qui en fait a travaillé avec nous pour la première live session où on était tous en noir. Cette live session est sur YouTube aussi, donc c'est épisode 1. Là, on joue sans les cordes et c'est des morceaux aussi du nouvel album.
0: Très bien.
2: Ça s'est sorti fin de l'année passée. Et donc, début de cette année, on a sorti un peu le Yin Yang, la version 2, épisode 2, en blanc avec les cordes. Voilà, c'est ça le concept.
0: Bah, très beau concept qui marche très bien. Et je vous le disais, alors ça s'entend quand vous jouez, parce que quand même sur ces prises live, on sait que c'est jamais simple. Hein. Alors même si le lieu était dédié à ça, c'est jamais très très simple de prendre des prises comme ça en live. Le son, il est absolument impeccable. J'invite tout le monde à écouter l'album au casque d'ailleurs. Là aussi, on sent qu'il y a vraiment un gros travail qui a été fait quand même.
1: Oui, oui, c'est ça. Mais je sais pas pourquoi ces jours-là, on a juste trop bien joué. Il y avait quelque chose, on était bien connectés, on était tight. On avait envie de vraiment bien jouer. Et parfois, c'est comme ça, la musique, tu vois. Parfois, tu sais pas, ouais, c'est magique.
0: C'est magique.
2: C'est aussi le travail de notre ingé son, Louis. Big up à Louis.
0: Très bien. Bah, bravo, Louis. Vous lui direz de la part de la Ferraro qu'il a très bien travaillé, Louis. Il n'y a pas de problème. Donc, on retrouve le duo bruxellois, Minla aussi, on le disait, sur cet album. On retrouve, donc, on l'a évoqué tout à l'heure, Blue Quartet aussi. On sent qu'il y a une véritable rencontre. Du coup, vous vous donnez des nouvelles depuis la sortie de l'EP, parce qu'il est sorti en mars, pour le coup. Vous avez un petit peu suivi vos aventures respectives depuis?
2: Ouais, on a fait une tournée en Angleterre ensemble.
0: Très bien.
2: Les cordes, et ça s'est vraiment bien passé. On a joué à Brick Lane Jazz Festival et on a fait 7 concerts dans tout le pays, même en Écosse. Et les Anglais, ils ont kiffé. En vrai, nous, c'est une grande inspiration. UK Sound, London Sound. C'est pour ça, Isle of Man, c'est une île en Angleterre.
0: Oui.
2: On prend inspiration de là, drum and bass, jungle. Et c'était vraiment une belle expérience. On était déjà allé en trio en octobre. On a joué au Jazz Café. Et là, retourner avec les cordes, faire toute une tournée, c'était vraiment épique.
0: Eh ben, si vous réussissez, Mathéo, Yann, à vous faire aimer outre-Manche, franchement, vous allez passer partout. C'est vraiment tout ce qu'on peut vous souhaiter avec Kao, en tout cas. On est ravis d'avoir défendu et de défendre cet album, cette EP plutôt d'ailleurs, sur les radios de la Ferrarock. EP, ça veut dire album pour moi, parce que quand on fait 3 morceaux aussi bien réalisés, avec autant de joie et autant de bonheur qui en échappe, bah franchement, ça vaut largement un album. Ça s'appelle...
2: Merci beaucoup.
0: Ça s'appelle... Si, quand même, ça veut dire quoi, Restrung?
1: Restrung. c'est un mot, ça veut dire justement réarranger avec les cordes, en fait.
0: Très bien.
1: Strung, ouais, ça rappelle les strings, restrung, quelque chose qui est récordé. Je ne sais pas comment traduire ça en français.
0: C'est très bien, Mathéo.
1: Voilà.
0: Eh ben, merci pour l'explication. Un vrai bonheur que cette interview. En tout cas, nous, on vous le recommande évidemment. C'est Unknown Waveform Restrung. Donc, je le dis à peu près correctement. C'est paru chez SD-Band, le label belge. SD-Band Ultra, label de très haute qualité. Comme Kao, c'est de la très haute qualité. On a envie de vous voir sur scène parce que vous êtes aussi des gens qui vous produisez sur scène. En attendant, nous, on va évidemment continuer à le défendre sur nos radios de la Ferrarock. Ce très, très bel EP. Merci à tous les deux.
1: Merci, merci
2: yes,
1: à toi.
2: Merci. Ciao, ciao.
0: L'album Unknown Waveforms est donc sorti en mars 2026 chez SDBN Ultra. À noter que vous pourrez retrouver Kao en concert le 8 octobre au Nancy Jazz Pulsation, ainsi que le 9 octobre à Amiens.
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C'était Dig Dig Diggers, l'émission des radios Ferrarock. Tout au long de cette semaine sur votre radio Ferrarock, vous avez pu entendre Feeling the Fantasy par Eino Salto, sorti le 24 avril via Irascible Records, ainsi que Ugner Waveform Restrung de Cow, disponible depuis le 20 mars via SD Bane Ultra. Clôturions ce magazine avec un extrait du concerto en doigt majeur créé pour l'édition hiver du festival Au Quart de Tour.

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Vous écoutez Big Up, l'émission dédiée au dub et aux musiques électroniques. On vient de s'écouter à l'instant Johnny Clark versus Mala, un gros tube de dubstep qui est sorti en 2009 et ça vient tout droit du Royaume-Uni. Voilà, c'était Sinners à l'instant sur le 103.8 et on est ensemble pendant une heure pour s'écouter des morceaux à la fois dubstep, garage, électro, down tempo, un peu ce genre de titre qui m'inspire en ce moment. D'ailleurs, j'ai regardé l'épisode de Trax qui est sorti il y a quelques jours maintenant, comment le dubstep a survécu au mouvement brostep. Voilà, super épisode. D'ailleurs, on enchaîne avec un titre Dread original mix. On en parle plus tard.

Ouais, des grosses basses au programme de l'émission d'aujourd'hui. À l'instant, Dread, l'original mix de Cannes, sorti en 2020, je crois. Voilà, on enchaîne avec un autre titre de dubstep, Over the Soul.

Voilà, encore un titre de Cannes, voilà, sorti en 2015 sur son album Abattoir. Voilà, donc c'est encore un tube de dubstep, bien sûr. Ça me semblait important d'en parler dans mon émission parce que mon émission parle beaucoup de dub et de ce que le dub a fait aux musiques électroniques, et le dubstep en est un bon exemple. Je pense qu'on ne peut pas penser au dubstep sans penser au sound system jamaïcain et au dub qui a participé à faire naître le dubstep, entre autres. Et d'ailleurs, le documentaire sur Trax en parle assez bien et interroge des producteurs et productrices de dubstep à ce propos. Et ouais, super intéressant pour ça. On va s'écouter un autre classique de dubstep. Ouais, je vais vous passer Vivek.

J'espère que j'ai réussi à résoudre ça et que vous m'entendez bien. Voilà, c'est sur l'album donc Shapes EP et c'est sorti en 2023. Voilà, un gros titre dubstep d'un producteur de Londres que j'aime beaucoup. Et ouais, on va continuer avec un morceau du label DMZ qui a notamment popularisé le dubstep en organisant des soirées spécialement pour ce genre musical-là à Londres dans les années 90. Donc, ouais, c'est parti avec DMZ Anti-War Dub.

J'ai écouté un titre de Digital Mystic, Anti-War Dub, sorti en 2006. Digital Mystic, c'est un duo composé de Mala et de Koki. On s'est écouté un titre de Mala au tout début de l'émission, le titre Sinners précisément. Et donc à l'instant, c'est le titre de l'album de Scream, Midnight Request Line. Et là, c'est le vinyle qui joue. Je pense que c'est le seul vinyle que j'ai dans ma collection de vinyles. Je l'y avais chopé à Groove à Rennes, voilà. Je trouve que le dubstep, c'est un genre extrêmement riche. Et d'ailleurs, pour la précision, je parle du dubstep UK. Je parle pas du dubstep de Scream, de Skrillex, qui lui joue plutôt un dubstep qu'on appelle le brostep et qui est complètement différent et plus américain, avec des sonorités assez agressives et qui a été assez populaire dans les années 2010 par là. Ouais, moi je parle plus de quelque chose qui vient vraiment du dub et qui est une musique minimale avec des basses assez rondes et qui connaît un revival un peu comme la jungle avec des productrices actuelles. Ouais, il y a pas mal de titres dubstep qui paraissent aujourd'hui. Bon, on en parlera peut-être dans les 20 dernières minutes de l'émission, j'ai pas mal de nouvelles sorties à vous faire découvrir.

Badman, le titre de Dub Amin, sorti en 2014. Grosse influence dub, pour le coup. Et ce qui arrive assez fréquemment dans les titres dubstep, il y a beaucoup de MC qu'on entend. Bon, par exemple, on s'est écouté un titre où il y avait Johnny Clark, par exemple. Et ouais, c'est quelque chose qui revient pas mal dans les productions dubstep. 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

route. D'ailleurs, je ne sais pas si vous avez eu l'occasion de passer. J'y étais hier et je le serai peut-être ce soir aussi, voir Syndrome 81. Ouais, on s'est écouté un titre de Dub Runner, Ruthless. Et là, à l'instant, ce qui passe, c'est Badder Than Them. Alors le truc, c'est que j'ai téléchargé le morceau il y a quelques années et j'ai juste le titre, j'ai pas l'artiste. Et pourtant, j'ai essayé plusieurs fois de le retrouver. Alors j'aime beaucoup ce titre, mais malheureusement, j'ai pas retrouvé le nom de l'artiste qui fait ça. Si jamais vous avez une idée, n'hésitez pas à appeler la radio. Vous m'éclairerez, en tout cas. Alors je l'ai dit tout à l'heure, mais mon micro marchait pas bien apparemment, mais... Je trouve ça important de ne pas dissocier le dub du dubstep parce que les sons de système jamaïcains ont donné naissance au dubstep et ça c'est vachement important dans justement cette musique là qui donne à écouter ce qu'elle a à dire aujourd'hui et je trouve ça super important de pas oublier qu'est-ce qui lui a donné des ailes et voilà et notamment je voudrais passer des titres de 3 quarts Taxi System, par exemple, qui travaille le dubstep avec une touche dubtech, comme l'appellerait Béatrice M. D'ailleurs, j'ai pas la prétention de passer seulement du dubstep aujourd'hui, parce que justement, je trouve que ce genre musical est tellement riche qu'il est possible de le relier avec tellement d'autres choses. Et... je pense que je suis assez inspirée en ce moment par la série de mix que Béatrice M a réalisé sur son compte SoundCloud. Voilà, cette série s'appelle Everything Reminds Me of Dubstep et c'est un petit peu cette énergie-là que j'ai envie de vous partager.

un titre entre de la bass music, de la techno et du dubstep. C'était Stylish Tantrum de Rosa Terenzi, un superbe artiste que j'aime beaucoup et que j'écoute depuis quelques années déjà. Ok, qu'est-ce qui se passe dans les nouveautés dubstep? Il y a entre autres un titre de Ambit, A-M-B-I-T, Kryptonic, qui est sorti sur l'album Warehouse Dubs volume 1. Donc c'est sorti c'est pas si nouveau que ça finalement, c'est sorti le 28 juin 2024. Bon, je trouverai plus récent plus tard. Tout de suite, Ambit.

Bon, pareil, c'est pas tout à fait du dubstep, c'est du dubstep jungle, hardcore, bass music, tout ce que vous voulez, breakbeat, les puristes du dubstep. N'essayez pas d'attraper ma veste trop vite, moi je passe juste du son.

À l'instant, Hibiscus, le titre produit par Carré, pardon. La piste suivante est en train de se lire. Voilà, l'album est disponible sur Bandcamp et c'est sorti en février 2026. Donc, ouais, il n'y a pas très longtemps. Et c'est en duo avec Baby Africa. C'est sorti sur le label Tempa. C'est vrai que j'en ai pas parlé, mais le label Tempa est un label particulièrement reconnu et connu dans le monde du dubstep. Voilà, notamment pour l'album de Scream que j'ai passé tout à l'heure, Midnight Request Line. Peut-être que j'aurai l'occasion d'en reparler dans une prochaine émission. On verra. En tout cas, il nous reste 5 minutes. Allez, je vais essayer de grappiller un petit peu le temps pour moi de vous passer, j'espère, 2 morceaux si j'ai le temps. On s'écoute sans plus attendre Seeking Patterns par la productrice Shewile de Bruxelles.

Voilà, j'espère que vous avez calmé vos chakras avec ce titre de Seeking Pattern de chez Willy, sorti sur le label Maloka de Bruxelles. Le temps passe vite, il est déjà 18h. Il me reste le temps de passer un dernier morceau, le morceau pour vous quitter et pour vous dire à la semaine prochaine. On s'est écouté des titres un peu dubstep, un peu techno, un peu down tempo, beaucoup de bass music, comme disent les Anglais. Si ce sujet-là du dubstep vous intéresse, je vous conseille l'épisode de Trax qui est sorti il y a pas super longtemps, qui s'appelle Comment le dubstep a survécu au mouvement brostep, voilà, qui parle très bien du dubstep d'aujourd'hui, mais aussi de celui d'hier. Ils invitent par exemple le producteur Mala, entre autres, et aussi il y a quelque chose sur YouTube. Je sais pas si c'est vraiment un documentaire hyper sérieux et tout, mais ça vaut le coup d'être regardé, peut-être si vous êtes amateur ou amatrice de dubstep. Ça s'appelle All My Homies Hate Skrillex, A Story About What Happened With Dubstep. Voilà, c'est sympathique et ça fait toujours découvrir plein de morceaux différents. Ouais, je vais vous quitter avec un titre. On va revenir vers du dub parce que on est quand même sur Big Up, l'émission dédiée au dub et aux musiques électroniques. Et je vous dis à la semaine prochaine, même jour, même heure. Et si vous avez des recommandations musicales, n'hésitez pas à m'écrire toujours sur mon adresse email qui est affichée sur le site de Fréquence Mutine. J'espère que vous aurez du beau temps à la Foire aux Croûtes, si jamais vous y allez. Et ouais, bonne soirée à tous et à toutes. Ciao.

Je stoppe le son un petit peu pour vous dire le titre. Quand même, je crois que j'ai oublié de le dire. C'est Tolozone Dub. La version est c'est par le producteur Maki Sound System ou Son du Maki, et c'est sorti en 2025. Voilà, bonne écoute, salut.

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